0: Eh bien, nous accueillons Amanda Lear. Bonjour, Amanda. Alors, nous ne savons rien de vous.
1: En Italie.
0: Anglaise. Anglaise, voilà.